Oui, le génocide rwandais, c'est un moment où la France, la patrie des droits de l'homme, s'est retrouvée du mauvais côté. Elle s'est retrouvée du côté des génocidaires. Elle a soutenu, elle a collaboré avec ce gouvernement qui a organisé, planifié et mis en application ce génocide. La patrie des droits de l'homme s'est trompée, elle s'est fourvoyée et elle a toujours du mal à le reconnaître. Ce génocide, la France y a participé en formant les tueurs, y a participé en soutenant le gouvernement.